0: prémisse perpendiculaire.
1: Arrimage ambigu.
2: Arrimage
0: lucidité
2: ambigu.
0: Lancinante.
1: Vacillement.
3: Lucidité
1: risque lancinante. Lucidité lance prémisse.
0: Prémisse perpendiculaire.
2: Itinérance impromptue.
1: Arrimage perpendiculaire.
2: Itinérance
0: lucidité
2: arrimage
0: ambigu.
2: Arrimage ambigu. Itinérance ambigu.
1: Lucidité lancinante.
2: Arrimage
1: ambigu. Lucidité lancinante.
0: Prémisse itinérance lucidité lancinante.
1: Arrimage ambigu.
4: Je ne sais plus on est où.
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0: Bonjour, est-ce que vous avez passé une bonne journée? Ah Dan, je suis contente de te voir, ça a été très calme ces derniers temps.
1: Est-ce que vous avez lu les livres d'aujourd'hui?
2: Oh mon Dieu!
3: Il y a la personne qui nous regarde par la fenêtre. Est-ce que c'est toi qui as emprunté mon livre?
4: Quelqu'un sait pourquoi l'imprimante ne marche plus?
5: Il a fait moche toute la semaine.
6: Est-ce que quelqu'un sait pourquoi l'imprimante ne marche pas?
7: Est-ce que tu connais ce type?
8: Je ne sais plus son nom, je parle du grand.
9: Est-ce que vous avez vu monsieur le directeur aujourd'hui?
10: Oui, je fais une vidéoconférence avec lui cet après-midi.
11: Est-ce qu'on sort ce soir? Est-ce que tu peux m'appeler sur le téléphone du bureau?
12: Salut, est-ce que tu as passé un bon week-end? Salut, au fait, ta compétition hier, les résultats?
13: Salut, ça va, David Mouffin? Tu le trouves comment?
14: Ah, il a emprunté, quelle joie sur le logiciel.
15: Avez-vous commandé les dossiers convenus? Nous serons tous bien à la réunion demain.
16: We extract 1 second of audio centered at each video frame time instead. If the audio corresponds to a speaking head in the image, we compute the audio embedding of the 1 second audio and insert the feature into the audio signature library of the person. The audio embeddings can be obtained from any speech representation learning methods. 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